0: Écoute, va faire.
1: Ah oui, ben, oui, on devrait faire ça. Non, Jacques, oh, Nicole, on devrait. Tu sais qu'est-ce qu'on devrait faire?
2: Non, mais je pense que.